Merci d'avoir choisi Viva partout en Abitibi-Témiscamingue. Mon nom est Charles, on est ensemble jusqu'à minuit. C'est quoi les projets pour ce soir en Abitibi? Écrivez-moi ça, ça va me faire plaisir de vous lire. 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

hits pour Fouki. C'est incroyable. Il y a son catalogue de hits qui s'élargit de mois en mois. Et on l'a ici à Amos, du côté du Théâtre des Escars. Merci d'avoir choisi Viva!

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Merci d'avoir choisi Viva partout en Abitibi. Viva la musique en ce vendredi soir. Mon nom est Charles, on est ensemble jusqu'à minuit. Je veux savoir c'est quoi les projets pour le week-end en Abitibi. Écrivez-moi ça, ça va me faire plaisir de vous lire.

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Merci d'avoir choisi Viva Partout en Abitibi-Témiscamingue. Mon nom est Charles, on est ensemble jusqu'à minuit. C'est quoi les projets pour ce soir en Abitibi? Écrivez-moi ça, ça va me faire plaisir de vous lire. Viva la musique!

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Toujours des hits pour Fouki. C'est incroyable. Il y a son catalogue de hits qui s'élargit de mois en mois. Et on l'a ici à Amos, du côté du Théâtre des Escars. Merci d'avoir choisi Viva!

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Merci d'avoir choisi Viva partout en Abitibi. Viva la musique en ce vendredi soir. Mon nom est Charles, on est ensemble jusqu'à minuit. Je veux savoir c'est quoi les projets pour le week-end en Abitibi. Écrivez-moi ça, ça va me faire plaisir de vous lire.

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Merci de nous avoir choisis en ce vendredi soir. Comme

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Bon samedi matin, merci d'avoir choisi Viva 96.5, 103.5 et 103.9 en Abitibi-Témiscamingue. On a vraiment de l'excellente musique pour bien commencer la fin de semaine, comme ça, bien tranquille, ensemble, mon nom est Charles. On est là jusqu'à 9h et l'arrivée

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Merci de nous avoir choisi en ce samedi matin, début du long week-end de l'Action de grâce. Tellement de belles occasions pour aller dans le bois. Plusieurs pour la chasse, d'autres pour des randonnées dans nos paysages magnifiques de l'Abitibi-Témiscamingue. Je vous souhaite un beau samedi matin à l'écoute de Viva.

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Merci de nous avoir choisis en ce samedi matin. J'aimerais saluer toute l'équipe de Super Bowl Abitibi qui est à l'écoute. Les fidèles auditeurs, tout le temps le fun de vous savoir à l'écoute. Merci d'être là et de nous écouter partout en Abitibi.

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Bon samedi matin, merci d'avoir choisi Viva 96.5, 103.5 et 103.9 en Abitibi-Témiscamingue. On a vraiment de l'excellente musique pour bien commencer la fin de semaine comme ça, bien tranquille, ensemble. Mon nom est Charles, on est là jusqu'à 9h et l'arrivée des hits après.

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2: Que oui, que ça fait du bien de se réveiller un samedi matin quand on sait que c'est un week-end de 3 jours. J'espère que vous allez passer au moins un peu de temps ce week-end pour être reconnaissant pour toutes vos belles récoltes. Vous savez que c'est pour ça qu'on a le congé de l'Action de grâce, même si pour la grande majorité au Québec, c'est simplement un week-end de 3 jours. Moi, je vais être reconnaissant pour toute la bonne musique que j'ai à vous proposer dans les prochaines. Milli Vanilli, Ed Sheeran, et on commence avec une bonne toune d'automne. Souvent, il fait chaud l'après-midi, il fait froid le soir. Voici Hot and Cold, Katy Perry, à Viva!

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1: Pour réussir dans le monde de la musique, il faut, oui, du talent. Il faut également beaucoup de travail et pas mal de chance. Parlez-en à la formation Cheap Trick, qui avait reçu deux démos que la compagnie disque leur avait suggérées. Une chanson composée par Diane Warren qu'ils détestaient. La deuxième toune, ils l'aimaient tellement pas qu'un des membres du groupe avait pris la cassette et l'avait brisée avec sa botte. Finalement, ben, la chanson qu'ils détestaient, ils détestaient moins que la toune de Diane Warren, et donc ils ont accepté d'enregistrer la chanson The Flame, qui est devenue le seul numéro 1 pour Cheap Trick. Ça, c'est quand même un petit peu de chance. Tu sais, quand on se fie à son instinct, puis son instinct, c'est de briser la cassette avec sa botte. Ouais, une chance que Cheap Trick l'a eu, celle-là. C'est la tune qu'on va écouter, mais juste avant, on s'en va en Australie avec une formation qui a eu un succès 4 semaines au numéro 1 pour Savage Garden et I Knew I Loved You. Allez, hit à Pam, je te souhaite un bon samedi, un bon long week-end ici, sur les ondes de Viva.

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1: La chanson surprise du jour nous vient d'une chanteuse qui a grandi en Alaska, mais qui a été découverte alors qu'elle chantait dans un café de San Diego. Ça nous remonte dans les années 90, une chanson qui n'a jamais atteint le sommet du palmarès, mais qui s'est quand même hissée jusqu'au numéro 2 du Billboard au mois d'avril 1997. Ça n'a pas empêché cette chanson-là d'être la toune la plus jouée à la radio américaine en 1996 et le single le plus vendu de l'histoire de la compagnie disque Atlantic à l'époque. En 2008, Billboard l'a classée comme 15e meilleure chanson dans son palmarès historique. Et donc, vous allez voir, c'est une toune que vous connaissez bien, d'une artiste qui a connu un succès incroyable dans les années 90. Et c'est une toune qu'on n'entend pas assez souvent à la radio. C'est pour ça que c'est la chanson surprise dans un instant dans les hits à Pat. À Viva! Bon samedi!
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7: Aujourd'hui, on dirait que Taylor Swift passe sa vie au complet sur les palmarès, mais à l'époque, en 1997, quand elle a passé 65 semaines sur le palmarès, c'était un record à l'époque. Pour Jewel, tiré de son album Pieces of Me, voici You Were Meant for Me. Ça nous ramène en 1996 dans les hits à pattes. À Viva!

Si on demandait à 1000 personnes de nous nommer le plus grand succès de la formation AHA, j'ose imaginer qu'il y a un grand pourcentage qui dirait Take On Me. Mais non, sur les palmarès, celle-ci a mieux fait. Voici The Sun Always Shines on TV dans les hits à pattes.

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1: Il me reste encore une belle grosseur de radio et mon Dieu que la musique est bonne. J'espère que vous passez un bon samedi. Merci de le faire ici sur les ondes de Viva. Pat qui vous accompagne jusqu'à 11h et dans les 60 prochaines minutes, je vous promets du Eurythmics, du Lady Gaga, No Doubt également, Britney Spears, Tears for Fears. Et dans un instant, on va repartir ça avec trois grosses tunes. Une chanson qui est née grâce à l'air climatisé dans le studio quand Corey Hart enregistrait. Ça l'a inspiré une des lignes les plus populaires de son catalogue. Adele va être là avec Someone Like You. Une chanson qui a emprunté pas mal de sa mélodie à Stevie Wonder et Pastime Paradise. Stevie Wonder a accepté à ce que sa chanson soit utilisée à une seule condition, qu'il n'y ait aucun juron dans la chanson qu'on a connue grâce à la bande sonore du film Dangerous Minds avec Michelle Pfeiffer. Coolio s'en vient avec Gangster's Paradise au retour. À Viva!
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1: Annie Lennox et Dave Stewart forment le groupe Eurythmics, un des groupes qui a connu le plus de succès de l'histoire de la musique. Mais saviez-vous que leur premier album avait été un échec, au point tel que la compagnie disque refusait de financer quoi que ce soit? Ils avaient dû aller faire un emprunt à la banque et enregistrer dans un grenier. Heureusement qu'ils l'ont fait parce que cet enregistrement nous a donné Sweet Dreams Are Made of This, chanson qui s'en vient dans les hits à Pat. Mais juste avant, eh bien, une chanson lancé quelques mois après le décès de sa chanteuse sur l'album Dreaming of You, qui est le premier disque majoritairement en espagnol à entrer directement au numéro 1 du Billboard 200. Bad Bunny peut remercier Selena, qui est décédée beaucoup trop jeune, assassinée par la présidente de son fan club. Ça a d'ailleurs inspiré un film. Une tune qui nous ramène en 1995. Voici Dreaming of You dans les hits à Pat en ce long week-end de l'Action Grâce. Merci d'être là.

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1: La musique est solide sur les ondes de Viva ce matin. Et au retour, un trio de chanteuses qui ont marqué l'histoire de la musique. Britney Spears va être là avec une chanson qui avait tout d'abord été suggérée à une autre chanteuse, Kylie Minogue, qui a dit non avant que Britney Spears reprenne Toxic. No Doubt, avec une chanson qu'on a retrouvée sur leur meilleur succès. Et je dois absolument le mentionner parce que je regardais le calendrier aujourd'hui. En ce 10 octobre, savez-vous qu'on célèbre le 31e anniversaire de la sortie de Tragic Kingdom, l'album qui nous a fait découvrir No Doubt, un disque qui a énormément tourné chez nous quand j'étais jeune, un album que j'adore et qui a mené à un succès tellement retentissant pour No Doubt que, oui, ils n'ont pas eu le choix de lancer un disque de leur meilleur succès. C'est là-dessus qu'on retrouvait la reprise de Talk Talk, It's My Life. Ça s'en vient sur les ondes de Viva et au retour, Lady Gaga sera là avec Alejandro. Bougez pas!
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Sur la bande sonore du film Footloose, il y a évidemment la chanson-titre, mais il y a également ce duo, un duo qu'on a fait en studio parce que les deux n'ont jamais chanté ensemble. D'un côté, Mike Reno de la formation Loverboy, un groupe canadien originaire de Calgary. De l'autre bord, Anne Wilson de la formation Heart, qui a chanté avec un poignet cassé et donc qui a refusé de prendre des analgésiques pour ne pas changer sa voix. Ensemble, les techniciens ont été capables de mettre les deux bandes côte à côte pour nous donner ce duo qu'on adore, Almost Paradise, à Viva. Okay.

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1: Vous savez que le week-end de l'Action de grâce, sur papier, c'est fait pour qu'on soit reconnaissant pour les récoltes. Évidemment, les choses ont changé. Aujourd'hui, l'Action de grâce, c'est surtout un souper de dinde et c'est particulièrement un week-end de 3 jours. Mais moi, je vais choisir de quand même être reconnaissant pour la bonne musique auquel on a droit. Là, on vient de passer 2 heures à écouter des grosses tunes et ça vous a pas coûté une scène. Moi, je me rappelle à l'époque où j'économisais mon argent pour pouvoir aller au HMV une fois par mois aller m'acheter un disque. Et c'est drôle, j'en parle parce que le 10 octobre 2007, Radiohead a lancé l'album In Rainbows en téléchargement avec la méthode « Payez ce que vous voulez ». Et la plupart des gens ne payaient rien. L'album a quand même bien fonctionné, mais

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4: Première journée de trois de congé. Long week-end, tu es le bienvenu. Et ça, ça nous fait dire à tous...
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4: Viva le week-end de certains. Mode week-end activé. Maxime Tremblay en feu, en forme pour t'accompagner. En ce 10 octobre, t'es le bienvenu chez toi sur les ondes de Viva, un peu partout au Québec. Tellement content de vous accompagner, peut-être pendant que vous montez votre habit tempo. Peut-être que vous êtes en train de travailler sur le terrain. Peut-être êtes-vous aussi en train de considérer vider le patio. C'est une étape plate, mais nécessaire avant l'hiver. On est un peu rendu là. Que voulez-vous qu'on fasse? Donc, dans les prochains instants, le mandat reste le même. De la grosse musique, coup sur coup. Sam Hunt y sera avec son Body Like a Back Road. On passera par le retour au numéro 1 de Miley Cyrus, ou de Miley maintenant. Oui, parce qu'elle a changé son nom. Juste Miley, c'est assez. Basper Suarez. Et considérant que je suis un homme en feu, la prochaine chanson fit bien avec moi. Girl on Fire, Alicia Keys, lance la fin de semaine.
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Peu de place pour des rayons de soleil, gracieuseté Justin Wellington chez vous. C'était Aiko Aiko partout sur le grand réseau Viva. Sabrina Carpenter, vous le savez, domine pas mal. On l'a vu au MTV Video Music Awards récemment aux côtés de Madonna et Charlie XCX. Meilleure collaboration, elle aura remporté. Mais là, elle serait pressentie pour donner la réplique à Tom Holland dans un film biographique sur Fred Astaire. Elle y interpréterait la désormais célèbre et légendaire Ginger Rogers. Bref, on a bien hâte de voir de quel bois elle se chauffe côté acting. Pour l'instant, la voici en chanson. Espresso à Viva.

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1: Dire qu'on a cru lorsqu'il a lancé A Bar Song qu'il serait peut-être un one-hit wonder, Shaboussi, loin de là, nous a prouvé avec Cowgirl qu'on va entendre dans les prochains instants qu'il pourrait dominer le monde encore longtemps avec son country bien à lui, un univers western très cinématographique. Honnêtement, j'aime beaucoup. Et récemment, il a performé aux côtés du rappeur Gunna sur les ondes du MTV Video Music Awards une nouvelle chanson appelée High Noon. Et cette chanson-là est un succès à un point tel qu'ESPN l'a nommé comme hymne officiel de la saison de football américain universitaire. Et ça, chez nos voisins du Sud, c'est encore plus gros, si vous me le permettez, que la NFL. C'est majeur. Donc, il n'a pas fini de se pincer, l'ami Shaboussi, qui vous attend dans quelques instants avec Cowgirl, tout comme Clean Bandit et Rockabye avec Sean Paul. Rien de moins sur Viva pour toi.
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Quand j'entends Fix You, j'ai bien de la difficulté à pas entendre la voix de Michel Lacroix qui dit accueillons nos Canadiens qui seront en action par ailleurs ce soir 19h, Centre Bell contre les Red Wings de Détroit. Benson Boone, Beautiful Things, à Viva!

0: j'ai le goût de vous dévoiler un secret. L'arme de Cruz, la plus efficace. Et mesdames, vous saurez me dire si c'est vrai ou pas. Si, mettons, vous croisez un monsieur et que le monsieur traîne au bout d'une laisse un petit chien ou un animal de compagnie, ben ça va vous générer en vous davantage d'émotions positives et une certaine confiance. Vous risquez d'approcher le dit monsieur en disant « Ah, mais il est donc bien cute! Comment il s'appelle? » Le monsieur de répondre « Wilson. » Vous êtes, il y a quel âge? Ben, il y a 3 ans. Est-ce qu'il est gentil avec les autres chiens et les enfants? Ben oui. Et suite à cette conversation-là, la glace est cassée. Plus facile d'installer une grande conversation. Et, ben, qui sait qu'est-ce qui est possible par la suite? Mesdames, est-ce que c'est vrai? Messieurs, saurez-vous utiliser à bon escient cette technique? Bref, ça vous appartient. Survivra dans quelques instants, rien de moins que la musique d'Alex Warren et de David Guetta, parce que c'est toujours excellent, Survivra.
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La prochaine est malheureusement et bien malgré elle au cœur d'un scandale dont elle se serait passée. Une poursuite judiciaire pour plagiat qui a été déposée contre Olivia Dean et en fait plus contre son label et son équipe de production. Apparemment qu'une chanson d'Olivia Dean, I've Seen It pour être bien précis, serait assez similaire au niveau de la mélodie à Just the Two of Us de Bill Withers. Vous vous rappelez ce succès de 1981? Ben, sachez que maintenant, elle fait l'objet d'une poursuite. Ben, hâte de voir comment ça va se terminer. Mais au moins, elle n'est pas visée personnellement par l'affaire. La voici avec Men I Need.

0: Frédéric Femme est avec son chum Simon en mode préparation pour une grande réception chez elle ce soir. On a donc un souper à préparer, du grand ménage à faire. On veut rendre ça spick and span pour la venue des invités qui remarqueront possiblement pas que t'as fait le ménage. Mais toi, dans ta tête, tu vas savoir que c'est fait et tu vas l'avoir fait pour toi. Rappelle-toi une chose, la chanson de Sia te sera dédiée parce que toi aussi, t'es unstoppable, Fredo. OK, ton chum aussi, Simon, vous êtes unstoppable. C'est aussi simple que ça. Et sur Viva, vous entendrez également cet immense souvenir de l'époque New Wave 1986, New Order au retour avec Bizarre Love Triangle sur Viva.
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la planète à un autre après le légendaire Bryan Adams, le tout aussi légendaire dans son style et son charisme Michael Bublé. Laissez-vous charmer à nouveau ou recharmer si c'était déjà fait par Save the Last Dance for

0: Un phénomène de plus en plus répandu chez les couples en santé est celui de faire chambre à part. Et même chez les jeunes, tu sais, souvent on pensait que c'était une affaire de gens un peu plus âgés, mais non. Les millennials, dans l'ordre de 43 % chez les Américains, sont adeptes de cette pratique-là. L'objectif, c'est d'avoir un sommeil plus réparateur, de ne pas subir les mouvements du conjoint ou de la conjointe et les grands ronflements aussi qui, des fois, sont une source de chicane. Et au-delà du fait que les mouvements ou les ronflements sont une source de chicane, lorsque chicane il y a pendant le jour, si t'es reposé et que t'as bien dormi dans ta chambre ou dans ton lit à toi, ben tu seras plus apte à régler les conflits. Donc, est-ce que vous aimez mieux avoir un contact physique la nuit et risquer de tout perdre ou dormir séparé et de tout réparer? Bref, c'est votre choix. Gwen Stefani, Ed Sheeran et Teddy Swims vous attendent sur Viva. Vous aimez ça? Vous bougez pas.
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0: Je vais vous sauver un Shazam tout de suite, là. J'ai des appels à chaque fois que la chanson joue. Vous êtes nombreux à nous texter, mais mon Dieu, à qui appartient cette fibre vocale magique et si mielleuse? Noah Kahan, c'est son nom. Stick Season, c'est la toune. Lui qui a sorti une nouvelle chanson il y a quelques jours à peine, c'est tout frais, tout chaud dans le four. Draw You Out, qui va servir de thème musical pour le prochain film de la franchise Hunger Games. Donc, ça continue de très bien aller pour lui. Et on l'écoute maintenant parce que ça va bien aussi sur Viva.
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0: L'un des visages les plus influents de la scène New Country actuellement, les plus en ascension, c'est assurément Max McNown. J'adore le type et sincèrement, son univers musical est tout simplement parfait. Better Me For You, ça s'en vient dans les prochains instants. Lui qui a officialisé en plus tout récemment une tournée internationale. Quand je dis internationale, ça va vraiment l'amener partout sur la planète, aussi loin qu'en Australie, en Nouvelle-Zélande et à Hawaï. Donc, c'est pas des destinations à la porte. Et quand on connaît l'univers New Country, on voyage jamais ben ben léger. Hâte de voir comment tout ça va se terminer pour lui. Donc, il sera là sur Viva dans les prochains instants. Tout comme Madame Ray et Where's My Husband?
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Il y a quelques jours à peine, elle lançait une réédition de son plus récent album. Il y avait là-dessus 5 nouvelles chansons. Sur les 5 nouvelles chansons, il y en a 4 dans le top 5 Billboard Hot 100. C'était Taylor Swift. Place à Andy Grammer maintenant sur Viva.

0: Êtes-vous du style à vous asseoir toujours à la même place, à table, sur l'heure du souper, puis si jamais vous n'êtes pas assis sur votre siège bien précis, vous filez un peu mal? Ben, si c'est le cas, sachez que vous êtes normal. Ce que vous voulez faire, dans le fond, c'est de donner un break à votre cerveau qui, tout au long de la journée, a plein de décisions à prendre pour des choses banales ou pas. Puis quand arrive l'heure du souper, t'as pas le goût de te casser le basic. Tu veux avoir ta place sans te poser de questions, voir la même vue de ton siège, puis tu sais, d'avoir des choses réconfortantes qui permettent une espèce de reset mental à ta tête. Tu l'as reçu ici, t'es normal si tu fais ça. John Cougar Mellencamp s'amène avec Hurt So Good sur les ondes de Viva partout au Québec.
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0: surtout de la prochaine artiste qui s'est sevrée des médias sociaux dans les deux derniers mois. On la voyait plus. Et là, soudainement, elle est arrivée avec une toute nouvelle apparence, des cheveux plus courts, châtains. Elle a partagé plusieurs grands moments de sa vie. Honnêtement, bien hâte de voir si Anguille sous-roche avec ça, s'il y a quelque chose de prévu pour elle que l'on va écouter présentement avec Birds of a Feather. Il s'agit bien évidemment de la grande, de la reine Billie Eilish sur Viva.
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0: Savanajad et Marie-Mé qui a collaboré également sur une chanson à saveur country parue vendredi dernier sur le nouvel album studio de Francis de Grandpré. Donc, de plus en plus, elle baigne dans l'univers country et elle nous proposera, je gagerai en 2027, un album 100% country, 100% matériel original et 100% Marie-Mé finalement. Dans les prochains instants, il y a des chansons qui vieillissent bien. Dans cette catégorie 2014, assurément A Sky Full of Stars, Coldplay et également The Police. Every Breath You Take, on recule une année après ma naissance alors que Sting se faisait aller sur cette chanson-là. Sting qui d'ailleurs a célébré le 2 octobre dernier ses 75 ans et malgré tout continue de se promener avec son spectacle Sting 3.0 partout sur la planète. Décidément, je sais pas ce qu'il boit, mais j'en veux.
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Est-ce que dans votre couple, il y a quelqu'un qui pense qu'il en fait un peu plus que l'autre au niveau des tâches ménagères? Est-ce qu'il y a quelqu'un qui pense qu'il y a une iniquité? On va jaser de tout ça dans les prochains instants et vous allez peut-être constater qu'il n'en est rien. Bref, je vous explique pourquoi un peu plus tard. Pour l'instant, Ace of Base sur

0: Chez nous, j'ai souvent l'impression que j'en fais plus. Je fais le lit, je fais le lavage, je fais la balayeuse, je fais souvent les poussettages, lave-vaisselle, terrain, piscine. Et je me dis souvent, mon Dieu, que j'en fais, puis il me semble que tu fais pas grand-chose, blablabla. Voyageant, mais ça, ce sont des tâches physiques. N'oublions pas les tâches cognitives que ma blonde fait à 100% ou à peu près, c'est-à-dire planifier, organiser, anticiper les besoins. Mon petit garçon a une soute d'hiver, des bottes, des bas. Il y a tout ce qu'il faut dans toutes les mesures possibles et imaginables pour passer au travers l'hiver. Des gestions de type de tâches émotionnelles aussi. Le bien-être de la famille, les petits traits de caractère différents. Bref, ça aussi, ça demande énormément, alors que l'autre, c'est mécanique. Il y a un début, il y a une fin. L'autre est un peu plus touché. Donc, souvent, la charge mentale, avec raison, revient aux femmes. Mesdames, vous avez tout mon respect. Et je m'excuse d'avoir pensé que je travaillais un peu plus que vous, des fois. Prince avec Kiss. Quel gros hit qui vous attend, de même que Charlotte Carpenter.
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0: de garçon. Oh là là! Je te plains, toi, David, qui est avec tes chums. Je te plains parce qu'ils t'ont entrepris et tu vas faire la tournée des Grands-Ducs. Et pour rendre hommage à cette tournée des Grands-Ducs qui s'amorce déjà, ben je te salue bien bas et je pousse la demande spéciale de ta gang, A Bar Song. J'ai comme l'impression qu'il y en a une couple qui vont sentir la robine demain matin. Chabouzi pour vous les boys, merci d'avoir choisi Viva.
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0: connaissez probablement tous le personnage complexe qu'est Jelly Roll, un air de bombe mais un cœur tendre, les tatouages d'en face, mais aussi un cœur spirituel très connecté sur la divinité, on va le dire de même. Il a mentionné récemment dans une entrevue que si jamais Dieu lui demandait, il lâcherait tout de la musique, il a déjà tout fait ce qu'il avait à accomplir là-dedans, et il prévoit un jour ou l'autre ouvrir une maison pour les itinérants au Kentucky. Il trouve que c'est une mission humaine capitale à l'heure actuelle où les dépenses un peu partout dans le monde sont mirobolantes. Donc, il est très, très près de la réalité du peuple et il chante comme le peuple. Vous l'entendrez dans les prochains instants ici avec Liar. Suivra un certain Charlie Puth et Attention. Vous êtes sur Viva et vous tripez solide.
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Et pour ajouter à mon bonheur, ben on sera là lundi entre 10h et 18h avec un spécial plaisir coupable. 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
3: C'est samedi soir, comment ça va? C'est le temps de vous proposer une émission qui s'appelle La Fiesta, que voici.

0: En ce 10 octobre, journée mondiale de la santé mentale, c'est important de prendre soin de cette santé mentale. Et la fiesta, c'est un outil de bien-être émotionnel. Vous allez comprendre, parce que chanter, on libère des émotions. La musique, ça rassemble. Chanter avec d'autres, c'est un petit bel fun. Ça stimule le cerveau, on retient les paroles, on chante. Ça fait du bien au moral. Une chanson, ça peut nous redonner de l'énergie, une chanson entraînante. Chanter, ça crée une connexion. Même des gens qui ne se connaissent pas peuvent se retrouver autour d'une chanson. Ouais. Et puis, ben, ça fait rassembleur, ça fait festif. On a une longue fin de semaine en plus de ça. Yes! On s'en vient avec du David Guetta pas très loin avec Memories que j'adore. Amber, This Is Your Night. On vous sort du Avicii, c'est programmé. Chocolate. Et on part ça avec une petite toune un peu plus chaude, soleil. Marshmello, Manuel Turizo, voici El Merengue dans la fiesta de ce samedi soir partout au Québec sur Viva!
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On dit souvent que l'argent ne fait pas le bonheur, mais ce soir, j'ai une théorie différente. Si t'as de la bonne musique, des bons amis, une chanson qui te donne envie de chanter à tue-tête, t'es déjà riche. Et justement, une fille qui connaît déjà très bien le sujet, Gwen Stefani, on monte le volume, on oublie le compte de banque quelques minutes, parce que là, on devient tous des rich girls. Gwen Stefani.

La recette gagnante de la fiesta, c'est, on se le fait dire à toutes les semaines, ce sont nos montages. Après les nananana, on va s'en aller avec un petit Please Don't Go dans les prochaines minutes. Don't Cha avec Pussycat Dolls. On va avoir du Majestic, du Cash Cash avec Taylor Dane, Tell It To My Heart, Robin S, Show Me Love et KWS tout de suite. Please Don't Go dans la fiesta à vie.

de Victoriaville, Danville, plus précisément, je pense que c'est sur 25-30 km, il y a Michel qui, ce soir, célèbre une première. Il vient de prendre possession de sa première maison. Il a décidé de faire ça à sa façon. Première soirée.

0: qu'il ne faudra pas oublier, hein, lundi, c'est congé. Ben, ça, on ne l'oublie pas. Ghislain, il n'y a pas personne dans le monde qui oublie ça. Là. Par contre, peut-être des gens qui vont oublier ce qui est ouvert et ce qui est fermé. Parce qu'il y aura des commerces ouverts, d'autres fermés. Commerce et alimentation, tout ce qui est épicerie, petits commerces, centres commerciaux, dépanneurs, pharmacies, c'est ouvert selon l'horaire habituel. Alcool et cannabis, succursale de la SAC, certaines ou selon format et de la SQDC, c'est ouvert. Restauration et loisirs, c'est ouvert évidemment. Les stations-service, services municipaux essentiels, les collectes de matières ordures, recyclage, ont lieu selon l'horaire habituel. Ce qui est fermé, les institutions financières, banques, caisses, les services postaux, bureaux gouvernementaux, bureaux municipaux, les hôtels de ville, de bureaux administratifs, c'est fermé comme probablement un peu partout. Il y a toujours moyen de chercher, d'avoir les détails sur le site de l'organisme de ce que vous cherchez plus précisément. Mais tu sais, on se l'apprend-tu cool à compter de lundi? Ben oui, une journée de plus dans la fin de semaine. Pourquoi s'en passer? Hey, un autre montage nous attend, c'est dans quelques secondes. Entre autres, dans ce montage, on aura du Shania Twain et Footloose.
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Les années 90 ont vu naître beaucoup de boys bands et fait intéressant sur les boys bands. NSYNC et les Backstreet Boys étaient les grands rivaux des années 90, mais le plus drôle là-dedans, c'est qu'ils avaient le même gars derrière eux. Il s'appelle Lou Pearlman. Disons qu'il y avait intérêt à ce que la compétition soit bonne. Les voici, les NSYNC, avec Bye Bye Bye à Viva. Bye, bye.

0: En septembre dernier, vous l'avez peut-être vu passer, mais moi, je regarde ça pour vrai, là. Dans la catégorie des secrets de l'animateur, moi, je regarde ça et je suis ça à tous les ans, ou presque, quand j'y pense. Et puis, quand j'ai l'occasion, j'en parle un mot à la radio. Il y avait, en septembre dernier, ce qu'on appelle les remises de prix des prix IG Nobel. Ce sont l'équivalent des prix Nobel, mais dans ce cas-ci, IG, qui veut dire ignoble, des prix des chercheurs qui sont payés pour faire des recherches inusitées. Donc, d'où le nom ignoble. Et on va parler de ça dans la prochaine heure. Il y en a des pas pires, comme entre autres, c'est juste un petit teaser, on s'est rendu compte que les coquerelles, certaines coquerelles, le lait qu'elles produisent serait, tenez-vous bien, 3 fois plus nutritif et calorique que le lait de vache normal. Pas rien, là. C'est quand même une étude payée. On s'est rendu compte que le lait de coquerelle serait meilleur, peut-être. Oh, yo, pas prêt à boire un petit verre de lait de coquerelle. On en rejasera dans la prochaine heure. La suite, dans un instant, on fait entrer un autre gros classique de vos années. 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
2: En ce samedi soir, je salue tout particulièrement les veuves de chasse. Il y en a un peu partout dans le Québec. Ça dépend des zones où on est, mais quand même. 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

J'ai dit les veuves, mais il y a aussi des veufs. J'en connais une qui est une très grande chasseuse et à chaque fois qu'elle part à la chasse, elle revient avec presque tout le temps avec un orignal incroyable. Je la salue, c'est France qui est peut-être pas à l'écoute en ce moment, mais je prends le temps de la saluer quand même. Si c'est votre cas aussi, vous connaissez des gens qui partent à la chasse, ben on sait que c'est quelques jours seuls. Hein? C'est évidemment un sacrifice à passer, mais après ça, de la bonne viande, évidemment. Je vous souhaite un excellent samedi soir. On est ensemble jusqu'à 19h. Dans les prochaines minutes, du Cher avec Believe, avec cette voix auto-tuned. Do you believe? Non, c'est vrai, vous écouterez. Il y a de l'autotune là-dedans, c'est sûr. Shaggy en musique, on a du Sia, on a Mr. President, on se souviendra de Coco Jumbo, ouais. Justin Timberlake, c'est pas très loin. Et Dua Lipa avec Levitating. Vous avez choisi la fiesta de ce samedi. Ghislain avec vous autres jusqu'à 19h. Bon.

Stan, ma prochaine invitée est toujours aussi iconique, plus de 6 décennies de carrière, un Oscar, une voix reconnaissable entre 1000 et une capacité hautement incroyable à se réinventer. Côté musique, elle continue de nous surprendre avec des nouveaux projets. En 98, elle lançait cette chanson-là, un gros hit qui a révolutionné la pop avec son fameux effet vocal devenu culte. Alors, on remonte le temps, on monte le volume, on trouve une légende qui n'a pas dit son dernier mot. Je parle de Cher avec Billy dans la fiesta de ce samedi.

C'est ça, la fiesta, le genre d'émission qui vous fait faire des « What? » Attends, ça fait longtemps que j'avais pas entendu ça. C'est bien hot, ça. Aïe, aïe, ça rappelle des souvenirs. Vous étiez quelque part dans ces années-là, puis vous écoutiez de la musique. C'est ce qu'on vous propose ce soir. Prochain montage, Tiesto avec Post Malone, Jackie Chan, Technotronic, Alexandra Stan, Lady Gaga aussi va venir faire un tour. Et voici Pitbull tout de suite avec « I Know You Want Me ». Sur Viva, partout au Québec, dans la fiesta.

Je sais même pas si Jackie Chan pourrait répondre à ma prochaine question, puis on va démystifier ça ensemble. Vous vous regardez dans un miroir de temps en temps, vous êtes rendu compte, peut-être, en tout cas je l'espère, je le souhaite fortement, que le miroir inverse la gauche et la droite, mais pas le haut et le bas. Mais comment ça se fait que le miroir inverse gauche-droite, mais pas haut en bas? Oh! Intéressant! On part en chambre d'hôtel avec Guy Lendoy. Je vous jase de ça dans les prochaines secondes. Ici, Survivant, partout au Québec.

0: dans la catégorie question existentielle du samedi soir qui va peut-être vous donner un petit mal de tête. Vous savez, un miroir, ça reflète ce qu'on y projette, évidemment. Est-ce que vous avez déjà remarqué que le miroir projette aussi le contraire de ce que vous faites, finalement? Hein? C'est le miroir ne mélange pas la gauche et la droite. Il inverse l'avant et l'arrière. Autrement dit, la profondeur. C'est notre cerveau qui nous joue des tours parce qu'on a l'impression d'être face à quelqu'un. Et on nous dit, faites le test, pointez le plafond, votre reflet va faire pareil. C'est ça qui est assez trippant. Et un autre test que vous pouvez faire avec des enfants, vous prenez une feuille, vous écrivez « moi » en grosses lettres, vous le tenez face à un miroir, vous lisez « IOM ». Réflexe immédiat, c'est le miroir qui a tout retourné. Refaites l'expérience avec du papier calque, du papier transparent, puis regardez la feuille par transparence avant même de l'approcher du miroir. Vous verrez déjà « IOM ». L'inversion s'est produite quand vous avez retourné la feuille avec vos mains. Le miroir, lui, n'a rien fait. Certains disent qu'il y aurait une explication anatomique. Nos yeux étant placés horizontalement sur le visage, on perçoit l'inversion de cet axe plutôt que l'axe vertical. Bon, ça a l'air cute de même, mais c'est faux. Si on ferme un œil, on regarde le miroir, l'image ne change pas d'un millimètre. La position des yeux reste pareille. Ça m'intrigue encore, même à l'âge que j'ai, les fameux miroirs. Wow, quand même!
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Je sais pas vous autres, mais j'ai l'impression d'avoir fait une petite escapade dans les pays chauds. Wow! On n'a pas terminé ça. Dans les prochaines minutes, je vous jase de physique. On a remis quelque part, début septembre, les prix IG Nobel. Des études financées, payées. Des études un petit peu niaiseuses, je vous dirais. Entre autres, sur le lait de coquerel. Quoi? Ouais, on en parle dans les prochaines minutes ici. Dans la fiesta sur Viva, partout au Québec. Un excellent samedi.

0: c'est vrai, cette histoire-là. À tous les ans, quelque part, à l'automne, il y a ce qu'on remet, ce qui s'appelle les prix IG Nobel. Il y a les prix Nobel, le prix Nobel, les prix Nobel, mais les prix IG Nobel, ce sont des études financées, de vraies études, mais des études niaiseuses. Comme entre autres, on a remis en septembre un prix pour une étude sur la physique. Une équipe universitaire canadienne qui a mené des expériences pour concevoir un urinoir anti-projection. Ils se sont rendus compte que si le jet d'urine frappe la paroi avec un angle en bas de 30 degrés, une technique inspirée de la morphologie des chiens, les éclaboussures sont éliminées à peu près à 98 %. Pas rien, ça? Des chercheurs en économie ont analysé les comportements éthiques selon les classes sociales à travers une série de 7 études. Une des expériences a démontré que les personnes riches ou de classe supérieure étaient statistiquement 2 fois plus enclines à voler des bonbons dans une boîte à ses enfants. Imaginez-vous donc. En chimie, ça c'est incroyable, on s'est rendu compte que des coquerelles pouvaient donner du lait, une certaine sorte de coquerelle entre autres, et ce lait-là contiendrait plus de 3 fois l'énergie calorique et nutritionnelle du lait de vache de qualité supérieure. Les coquerelles, ça en prend juste beaucoup pour boire un verre. Technologie 3D, je dépasse mon bête, mais je veux continuer avec ça. L'impression 3D par moustique. Des ingénieurs en mécanique de l'Université McGill ont trouvé une utilité biologique surprenante aux insectes nuisibles. Ils ont transformé les pièces de la bouche des insectes, les trompes, en microbuses de très haute précision pour des imprimantes 3D microscopiques. On parle de moustiques morts dans ce cas-ci. On a pris les tubes de ces moustiques-là et on les a transformés en microbuses pour des imprimantes 3D de façon microscopique. Incroyable. En biologie, qu'est-ce qui pousse réellement un serpent venimeux à mordre? On a étudié ça. On s'est rendu compte qu'ils attaquent principalement si on leur marche directement sur la tête. S'il fait chaud, et s'il est en plein jour, il y a un chercheur brésilien avec des bottes de protection ultra résistantes qui a marché sur plus d'une centaine de serpents venimeux à 40 000 reprises pour noter son étude. Et je termine avec celle-là en médecine. Étienne, prix Nobel, IG Nobel de la médecine, l'étude prouve qu'un mouchage de nez qui est long et vigoureux, ce serait la méthode la plus aérodynamique pour évacuer correctement tout le mucus qu'on a, éviter que les bactéries soient repoussées vers l'intérieur. C'est là qu'on fait « Ah ben, on y va, 1, 2, 3, go! Ah ben! » Incroyable. Les prix IG Nobel sont disponibles sur Internet si vous voulez en lire. Il y en a d'autres également.
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2: Ça a passé tellement vite. Déjà, cette troisième heure de la Fiesta, édition du samedi que voici.

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1: Peut-être avec un petit drink à la main. Peut-être en voiture. Peut-être au travail. Non, mais ça donne un petit boost, ce genre de musique-là. Content de vous servir de la grosse musique, des gros souvenirs. On s'en fait parler vraiment toutes les semaines. Les gens prennent le temps de m'écrire. Waouh, c'est bon ça. Ça devrait être plus long. Ouais, c'est vrai. D'accord avec vous autres. Parlant de long, un autre montage d'une durée, quoi, à peu près 10-11 minutes, dans lequel je vous ai concocté du Coolio. Souvenez-vous de Gangsta's Paradise. J-Lo va venir faire un petit tour. Ed Sheeran va chanter en duo avec Justin Bieber. Voilà. Leto Maria Carey. DJ Khaled, on a ça pas très loin. Et Inika Modi, voici Here Comes the Hot Stopper à la fiesta de ce samedi à Viva. Hey!

ce lundi, un rendez-vous à ne pas manquer toute la journée entre 10 et 18 heures. 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De que c'est ça? Ben, on va vous présenter plusieurs fois par heure des chansons qu'on a peut-être honte de chanter en public ou qu'on a peut-être honte de connaître par cœur puis qu'on fredonne de temps en temps puis qu'on a du plaisir à écouter. Ouais. Ça, c'est lundi entre 10 et 18 heures avec l'ami Max Tremblay qui sera là pour s'occuper de votre journée additionnelle de congé. Family Affair, Mary J. Blige dans la fiesta de ce samedi. À Viva!

0: Ah, définitivement, il y a de ces études qui me jettent à terre. Ça n'a pas de bon sens. J'ai une petite découverte scientifique assez surprenante pour vous. Je suis tombé là-dessus, il y a de cela quelques jours, sur un texte, une étude. Si jamais vous avez le nez bouché, je devrais dire le débouché, si jamais vous avez le débouché. Une petite étude menée auprès d'une vingtaine de couples qui suggère qu'un orgasme pourrait temporairement améliorer la respiration par le nez. Un effet comparable à celui d'un spray décongestionnant. Mais attention, là, on part pas en peur. Là. C'est une petite étude et l'effet dure pas. La congestion revient après quelques temps. C'est donc pas un traitement miracle ni une raison de ranger ses Kleenex, mais en tout cas, j'ai tout dit ça. Mais avouez que c'est une découverte qui fait sourire quand même. Moi, j'ai fait « Eh? Oh, ouais! » Comme quoi la science nous réserve des petites surprises assez inattendues, surtout pour un samedi soir. Puis je lisais cette nouvelle-là à une collègue et sa réponse a été « Oh, ouais! » Sans avoir plus de détails. La suite dans un instant chez nous, un autre montage. Je vous reviens avec Rosé Appetit, Outkast, Sean Paul, entre autres.
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Et que je l'aime celle-là. Boys Town Gang, Can't Take My Eyes Off of You. À la fiesta sur Viva.

Gang, Can't Take My Eyes Off Of You. C'est complet pour la fiesta de ce samedi. J'espère que vous avez apprécié. Moi, j'ai amusé. Je me suis amusé. J'ai adoré, c'est ce que j'allais dire. Je m'appelle Justin Demers. Bonne semaine. Bonne longue fin de semaine. On se reparle vendredi 16h pour l'édition du vendredi de la fiesta. Bye bye.

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0: je suis là.
1: Vive la musique en ce samedi. C'est la fièvre du samedi en Abitibi. Merci de nous avoir choisis. On est ensemble jusqu'à minuit. Vive la musique.
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